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1: Combien de fois faut-il

0: Oui, qu'est-ce qui s'est passé?
1: Ton mais je t'ai cassé. Oui. Je me suis cassé le bras tellement.
0: Ah, c'est que ça?
1: Oui, tant que ça.
0: Donc les pilotes, c'est dangereux?
1: C'est dangereux, les pilotes. Ils m'en est bien quand même, là,
2: monsieur. Ouais, bien sûr. Je les préconise.
0: Merci, mademoiselle.
2: Y a pas de quoi.
0: Vous êtes bonne.
2: Tu les as, les pilotes.

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Le Comité international olympique, réuni en session plénière à Lausanne, a attribué l'organisation des Jeux de la 25e Olympiade 1992 à la ville de Barcelona, Espagne.